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Et oui, c'est extraordinaire. Je vois des couleurs exceptionnelles que peu ont eu l'occasion de voir jusqu'à ce jour. Alors qu'Olivier Poncel en est à son 5e litre de riolet. C'est extraordinaire. Peu de gens ont eu l'occasion de voir ce genre de spectacle auparavant. Alors que je m'approche de lui délicatement en rampant afin d'observer le mammifère dans son repas, le fauve dans sa collation, à l'animal centruche, alors que un autre spécimen s'approche de lui, Michael Sepultura, Death from the Jungle, Ballard. C'est impressionnant. Un panorama magnifique s'ouvre à mes yeux ébahis. Alors que quelques bières jonchent la table et témoignent d'une soirée assez alcoolisée, assez éthylique. Alors que on dirait que le Olivier Poncel comprend mon langage, puisqu'il vient de me répondre. Je vais tenter de rentrer en communication avec lui. Ah, le Michael Ballard, par contre, semble parler une autre langue, basée essentiellement sur des rots. Et autres spasmes du l'œsophage. Et oui, c'est aussi ça Ushuaïa, apprendre en se distrayant. Tel est le pari de mon émission. Ah, alors que le Michael Ballard rit également. Il ne fait pas que rôter. Alors que le Olivier Poncel va bientôt avoir fini son repas. Il a fini le riolet, dit le Michael Ballard. Sûrement y a-t-il une connivence entre les deux individus. Quel est le chef de la bande? On ne le sait pas. Certainement celui qui a la plus longue crinière. Où sont les femelles? Il n'y a pas de femelles dans le troupeau. Ah. Alors que vous entendez des bruits étonnants et métalliques, c'est le Olivier Poncel qui racle sa casserole. Alors que le Michael Ballard vient de trouver une nouvelle utilisation aux bouteilles de bière vide. L'intelligence spontanée de cet animal lui a fait découvrir qu'en soufflant dans l'embout à l'aide de son orifice buccal, il pouvait obtenir des sons divers et harmoniques afin de séduire les femelles du troupeau. Malheureusement, il n'y en a pas dans le troupeau. Il va donc se déclencher une auto-érection. Mais il n'a trop bu de bière et de riolet. Ah, l'Olivier Poncel semble mêler son grain de sel. Il a fini son repas. Il prend une canette à la main. Il va me la balancer sur la gueule.

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0: Maintenant un morceau dédié à tous les insoumis, les objecteurs de conscience, les P4, et tous les gens qui ont refusé de faire leur service militaire, ce que nous on appelle la servitude nationale.
1: Ce morceau est dédié aux gens dont on a faim.

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l'existence et les circonstances quotidiennes et ne prend que de temps en temps une vue d'ensemble sur ce qu'il peut advenir de notre pays. Et pourtant, tout en dépend. Qui pourrait douter en effet que le sort de chaque Français soit lié au sort de la France? Inversement, où irait la France si les Français s'en désintéressaient? Comme dans la situation assez tendue où se trouve le monde, ce que fait le peuple français pèse lourd sur son destin, il y a lieu d'indiquer aujourd'hui, c'est-à-dire à un moment de l'année propice peut-être à la réflexion, quels sont les buts visés dans la conduite de la nation et quel est le chemin suivi pour les atteindre. Le premier de ces buts, et qui commande les autres, c'est la paix. Cela n'est pas dit, comme on l'a fait souvent, pour flatter plus ou moins vulgairement le désir instinctif de tous. La paix, en effet, ne saurait être assurée par des déclarations. À preuve, le fait que depuis le début de ce siècle et jusqu'en de récentes années, bien que nous fussions régis par des groupes de pensée et des formations politiques éminemment pacifistes, nous ne nous sommes jamais tant battus. Tandis qu'au cours de cette période, tout ce qui était chez nous officiel

0: Ou officieux proclamait sans relâche guerre à la guerre, nous dûmes mener deux guerres mondiales d'une étendue sans précédent, avant lesquelles, entre lesquelles, après lesquelles, nous ne cessions pas au surplus de guerroyer en Afrique, en Orient ou en Asie. Certes, la cause principale de ces drames était l'ambition dominatrice d'un empire. Mais face aux menaces qu'il organisait longuement, nos adjurations généreuses ne détournaient pas les orages, alors que notre inconsistance politique et nos faiblesses militaires attiraient sur nous la foudre. Car ce que la paix requiert, c'est à l'extérieur une action énergique et continue, action d'autant plus difficile qu'au milieu des heurts des idéologies et des chocs des intérêts qui remplissent l'univers, il lui faut être dégagé des allégeances étrangères et des entraînements épisodiques de l'opinion. En même temps, la paix exige à l'intérieur la préparation de moyens de défense appropriés à leur époque, ce qui, pour les mêmes raisons, est également très malaisé. C'est dire qu'aujourd'hui, pour la France, la paix doit être non pas seulement souhaitée, mais rigoureusement voulu. Après les énormes pertes que nous avons éprouvées en combattant pendant quelques 50 ans, étant donné l'état d'un monde bouleversé et dangereux, compte tenu des capacités inouïes de destruction des armes nucléaires, rien, absolument rien, ne nous importe autant que de refaire, grâce à la paix, notre substance, notre influence et notre puissance. Voilà pourquoi, malgré les passions brûlantes et les conséquences pénibles, nous avons délibérément mis un terme aux 20 combats en Algérie et établi avec nos anciens territoires d'Afrique devenus indépendants, des rapports féconds et fraternels. Voilà pourquoi, non sans mérite, nous classons dans l'histoire nos conflits avec l'Allemagne et pratiquons à son égard une amicale coopération. Voilà pourquoi, si puissante que soit l'attraction de l'Amérique pour les Européens, nous travaillons à déterminer la communauté des six à devenir de son côté et pour son compte une réalité politique et par là un élément essentiel dans un équilibre pacifique du monde. Voilà pourquoi, en dépit des idées préconçues et des penchants préétablis, nous remplaçons la tension dangereuse d'hier avec l'Europe de l'Est par de fructueuses et cordiales relations. Voilà pourquoi, même si l'avantage immédiat n'en est pas très apparent, nous avons pris objectivement contact avec Pékin. Voilà pourquoi, quelque bruyants que soient les partis pris, nous condamnons de la part de n'importe quel État toute intervention armée sur le territoire des autres, comme cela a précisément lieu en Asie du Sud-Est ou au Moyen-Orient, parce que par le temps qui court, l'incendie est dès l'origine détestable et que, une fois allumé, il risque de s'étendre au loin. Mais voilà pourquoi, aussi, nous nous dotons d'un armement de dissuasion tel qu'aucun pays du monde ne puisse vouloir frapper la France sans savoir que, dans ce cas, il subirait de terribles dommages. Cependant, pour que la France puisse avoir prise sur la paix en ce qui la concerne elle-même et autant que possible en ce qui concerne les autres, il lui faut l'indépendance. Aussi se l'est-elle assurée. Alors que l'Amérique et l'Union soviétique, colossales par leur dimension, leur population, leurs ressources, leurs armes nucléaires, sont partout et dans tous les domaines en rivalité permanente, chacune a naturellement constitué autour d'elle un bloc d'État.
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Bonsoir à toutes, bonsoir à tous, bienvenue dans cette foire des ténèbres. Comme tous les premiers et troisièmes dimanches du mois, vous êtes bien sur 92.2 FM et via internet sur le site canalsud.net.

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Oui, oui.

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et bonjour à toutes et à tous. 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

tous les domini pezzini, un tout samia faïsika, la page annonce de Gascar en cette dernière émission de l'année scolaire, on va dire, l'année des radiophoniques, 12 septembre, et puis 10 et 11 octobre. Ce sont les annonces pour que vous puissiez préparer votre rentrée. Samedi 12 septembre 2026 à 20h30 à la salle des fêtes de Saint-Lucamas, nous aurons le plaisir donc de vous annoncer. Nous aurons Eric Manana et Feogas en concert donc à la salle des fêtes de Saint-Lucamas le 12 septembre avec l'association AOICC. C'est aussi avec PAO Productions, c'est aussi avec l'association Lasso Vacca Malagas. Ça sera donc avec Eric Malan et Fugas, 12 septembre, salle des fêtes de Saint-Lucamas. C'est 26 euros pour la participation aux frais et il y aura de la vente de boissons et de tzak-tzak sur place. Réservez dès maintenant 06 14 56 63 50. 06 14 56 63 50. Fanzam fnatik ya mis a bout far on befon voulan septembre avant faisant hein mais rakam nerik malana si feugas hein isek a garen ni pas production association va comme malagas sini aoi cc. Autre annonce pour le mois d'octobre, cette fois-ci, les 10 et 11 octobre de cette année 2026. Ce sera donc la célébration des 40 ans de ministère et départ à la retraite du pasteur Élisée Ndjamianj. Samedi 10 octobre, 14h, c'est au château de la Garrigue à Villemur-sur-Tarn. 14h, animations diverses, hein. Il y aura des stands, expositions animation, des sampanas de FPMA, donc quiz interactif sur la vie du pasteur, animation musicale, buvette sur place. Samedi 10 octobre encore, c'est à 17h, concert évangélique avec Hosanna Ambuzatou Europe. La participation aux frais de 15 euros pour les adultes, 10 euros pour les enfants. Et ensuite, il y a le dimanche 11 octobre à 10h, culte d'action de grâce suivi d'un repas agapé. Donc, ça sera le dimanche toujours au château de la Garrigue, Villemur-sur-Tarn, 10h, culte d'action de grâce suivi d'un repas agapé. Et nous reprendrons normalement le direct au premier dimanche de septembre. 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Et merci à nos partenaires, tigobé.fr, dagradiocentre.info, canalsud.net, mais aussi les ondes 92.2 FM, nous avoir, on va dire, accompagné, amplifié les échos de Gascar pour cette année 2025-2026.

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C'est la fin de notre émission, c'est un immense plaisir d'être parmi vous aujourd'hui pendant ces deux heures d'émission. Ben, je vous donne rendez-vous, on vous donne rendez-vous, l'émission Gascar, dimanche prochain. D'ici là, prenons soin de vous avec cette chaleur qui va arriver. Buvez d'eau, il faut boire beaucoup. Allez, ciao, bye bye, on vous aime.

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La Célessao, c'est Michele Zaza, c'est Koumsa du pays, c'est Balthazar Sekou, la gazelle infatigable, c'est le petit Kimbungu, c'est le petit Bradibungu, c'est Alpha Deoglacias, c'est Armand Charlois, excusez-moi, chers auditeurs, c'est ANFM, c'est Francis Bateza, la Célessao, c'est son staff technique avec, bien sûr, son coach, Monsieur le professeur Zef Moulungi, mais bien sûr, oui, ainsi que son directeur technique Tarsi Sondai, sans oublier bien sûr son capitaine Yeme Yanimosikaka, Joe Lokuru, le Ngantie, la Célessao, c'est aussi son fan club avec à la tête bien sûr. Ce couple que j'adore, eh oui, il faut le dire. Le couple que j'adore, le couple Micheline et Zef Mopati, c'est bien sûr le couple Mopati, vous avez compris. Et bien sûr, la grande famille avec la reine mère, eh oui, solidarité familiale oblige. Elle, c'est ma petite Mimi, bien sûr. Hermine, c'est la famille Chibinda, avec bien sûr le chef de famille, monsieur ZDTM Guy. Voilà, c'est donc la famille Chibinda, là, c'est ça, c'est également vous qui nous écoutez. Tous les samedis 18h-21h, dimanche 14h-16h comme aujourd'hui bien sûr. Et vous êtes partie intégrante bien sûr de la Célessao. D'ailleurs une très bonne partie, vous savez, sans vous, mais nous n'existerons pas. La Célessao n'existerait pas. Alors, la Célessao, c'est aussi les deux qui ont eu cette chance bien sûr de vous présenter l'émission Flash Black bien sûr. Et oui, c'est bien sûr notre absent du jour, comme toujours pour des problèmes de la politique du ventre, bien sûr. Et oui, il en est excusé, c'est ça. Lui, c'est bien sûr Motemayama Piaï, Papa Navanish, c'est Edo Diawakana, et bien sûr votre humble serviteur Edo Fumukanda. Il y a Edo Yawakana et Edo Fumukanda. Voilà. Donc, voilà. C'est pour ça que nous sommes bien pratiques. Alors, quant à la pensée de la semaine, qui nous vient bien sûr du Togo, le Togo qui était bien sûr en l'honneur vendredi et samedi hier soir. La grenouille ne sert à rien, mais elle crache des larves. La grenouille ne sert à rien, mais elle crache des larmes. C'est la pensée de la semaine et ça nous vient bien sûr du Togo.

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0: Flashback, c'est bien sûr le rendez-vous culturel de l'Afrique et sa diaspora, ce qui nous amène bien sûr avec notre traditionnel lien avec les Caraïbes, où nous allons retrouver bien sûr en Guadeloupe notre cher notre cher Bernard Delumeau dans son album Requiem for the Blackwood avec Bernard Delumeau et the Flash Creole qui nous chante Opération Main Propre.
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opération même propre, c'était donc Bernard Delumo and the Flash Creole.

La grenouille ne sert à rien, mais elle crache des larves. La grenouille ne sert à rien, mais elle crache des larves. C'est la pensée de la semaine, ça nous vient bien sûr du Togo. Le Togo, je vous disais tout à l'heure, qui était donc à l'honneur hier soir, avec bien sûr la présence de cet artiste venu exprès des États-Unis. Lui, c'est donc Pasco, pour bien sûr agrémenter cette grande nuit togolaise avec le DJ Tassio et bien sûr qui ont en tout cas assuré. Et nous avons peut-être pas pu mettre la main sur notre artiste Pasco, mais écoutez ceci, même si la qualité n'est pas vraiment celle-là. Et écoutons ça. Ah, voilà, ça va venir.

0: Bonsoir. Bonsoir. Bonsoir. DJ, pause. Bonsoir. Comment ça va? Ça va bien? Moi, je ne pense pas. D'habitude, on dit que dans les soirées togolaises, les gens s'asseyent et regardent l'artiste. Est-ce que c'est vrai?
1: Non.
0: Est-ce que c'est vrai? Mais c'est ce que je suis en train de constater. Est-ce que vous pouvez me prouver le contraire? Je peux compter sur vous parce que je vais reprendre. Je ne devais pas commencer la soirée avec cette chanson, mais j'ai voulu prendre ça parce que ça fait un peu Agbadia et consort. Allez-vous me prouver le contraire? DJ, on reprend. Je compte sur vous, nouveau de ce groupe, s'il vous plaît. Ok? Parce que je dois aller avec l'équipe, je dois aller aux États-Unis prouver aux gens que chez moi, les Togolais, c'est quelque chose. Tous ceux qui ont attaché avec les Togolais, ça bouge. On peut leur prouver ça, n'est-ce pas? On peut leur prouver ça, n'est-ce pas? Ne me décevez pas, je compte sur vous. D'ailleurs, c'est déjà un petit bisou pour le début. Déchirez, on y va.

0: mais j'ai commencé par vous chanter. Bonsoir à Toulouse. Bonsoir à Toulouse. Comment allez-vous? Ça va? Ça va? Ok. Avant de venir ici, on m'a dit que chez vous, c'est la ville rose, n'est-ce pas? Ok. Qu'est-ce qui fait de cette ville ce côté rose? Quoi?
1: L'amour.
0: L'amour? J'adore ça. Ce mot particulier, je l'adore. Ok? Aidez-moi à rendre cette soirée rose. Tant que nous sommes dans une ville rose, il faut que notre soirée aussi soit rose. Je compte sur vous, n'est-ce pas? Ok, DJ, donne-moi quelque chose. Ok. Il y a des parents dans la soirée? Les parents, vous êtes là? DJ, les parents, vous êtes là? Cette chanson, c'est pour vous. J'ai écrit ce texte pour les parents. Parce que je sais que être parent, c'est pas chose facile. Ce texte, c'est pour vous. Donc, tous ceux qui se sentent parents, manifestez-vous. D'accord? DJ, on y va.

0: Voilà, c'était donc. Nous y reviendrons bien sûr, cette ambiance qu'il y avait hier soir là-bas du côté de la salle des fêtes de Bozelle avec nos amis et enfants et amis du Togo avec l'artiste. Parce que nous y reviendrons bien entendu. Vous pourrez comprendre que la grenouille ne sert à rien, mais elle crache des larves. La grenouille ne sert à rien, mais elle crache des larves. C'est la pensée de la semaine et cette pensée, bien sûr, nous vient de nous vient du Togo, pardon, excusez-moi, chers auditeurs. Canal Sud, Radio Libre ou Mourir. Flash Black, tous les samedis 18h-21h, dimanche 14h-16h. Et voilà, et puis il y a eu bien sûr la présence de notre artiste maison. Et oui, Sassou de bien sûr de Togo Tempo, voilà, Togo Tempo, excusez-moi. Et oui, il y a eu cette présence et Sassou étant le grand frère de Pasco. Alors franchement, ça malheureusement. Nous ne mettons pas, enfin, vous n'avez pas le visuel, hein. Vous n'avez pas le visuel, c'est la radio, ce n'est pas la télé. Alors, c'est dommage, mais c'était très émouvant, c'était vraiment émouvant, émouvant, quand Sassou est arrivé sur scène et comment il a été reçu par Pasco. Mais enfin, faute des images, je vous laisse quand même écouter l'audio.
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0: savez, j'étais à Bordeaux ce soir, j'ai joué à Bordeaux ce soir. Aussitôt, après le concert, j'ai décidé de venir directement le soutenir parce que sa chanson, Lolan, mais attendez, c'est un chef-d'œuvre. Il faut que je vienne. Et donc, vous m'applaudissez très très très fort. Voilà. Et puis, également, je vous dis, j'ai reçu des consignes. Les consignes sont que ça s'ouvre dans les soirées de Congolais, il ne faut pas que tu te mélanges. N'y va pas. Ne te mélange pas à qui que ce soit. Parce que, ma chère, je viendrai et je me mélangerai. Se passera ce qui se passera. Et donc, pour finir, pour le soutenir,
1: Voilà donc ce qui s'est passé, disons, hier soir, bien sûr, là-bas du côté donc de la salle des fêtes de Bozel avec nos amis et enfants du Togo. En tout cas, merci beaucoup au bureau, bien sûr, de nos amis enfants du Togo, bien sûr, bureau conduit par la présidente Nathalie. Voilà, c'était donc ça pour vous qui n'étiez pas là, mais juste petit extrait pour ceux qui nous écoutent en ce moment, bien sûr. La grenouille ne sert à rien, mais elle crache des larves. La grenouille ne sert à rien, mais elle crache des larves. C'est la pensée de la semaine et ça nous vient bien sûr du Togo.

On va changer de registre, bien sûr, en faisant cette fois-ci appel aux bantous de la capitale dans cette nouveauté, bien sûr, la chanson Guylaine, qui est une composition, bien sûr, de Maïs, celui qu'on appelle Maïs, qui va Guylaine, qui est bon, disons cette chanson Guylaine, hein, je peux vous dire, en tout cas, est un mélange subtil de l'afro-cubain et de la rumba congolaise, tiré bien sûr de l'album Bakolomboka, qui est un album qui célèbre ici un double événement pour l'orchestre bantou de la capitale. Alors, d'abord les 66 ans d'existence du groupe, ce groupe qui a été créé bien sûr le 15 août 1959. Et aussi le premier album des titres inédits du groupe après bien sûr 42 ans d'absence sur le marché du disque. Ah oui, il faut le dire, malheureusement, le temps passe vite. En tout cas, les bantous de la capitale sont restés sur scène, mais avec tous les problèmes que connaissent bien sûr le Congo depuis que le président Sassou est au pouvoir. Ben, ça, vous voyez bien, parce que quand on dit 42 ans, c'est bien sûr les 42 ans du règne du président Sassou, avec tout ce qu'il y a eu, et avec tout ce qu'il y a eu entre temps. Il y a eu aussi, pour de la petite histoire, hein, l'élection du président Pascal Issouva, paix à son âme, et puis Sassou qui est revenu, et voilà. Donc, mais pendant tout ce temps, les bantous, avec tous ces problèmes, ne pouvaient pas enregistrer, mais ils étaient quand même de temps en temps sur scène. Après des mois, des années, ils revenaient toujours, et jusqu'à aujourd'hui, les bantous de la capitale sont encore bel et bien sur scène. Alors ils nous reviennent avec cet album, en tout cas un album que je vous conseille. L'album, c'est Bantou de la capitale. L'album, c'est Bakolomboka, cet album là et nous avons extrait pour vous aujourd'hui la chanson Guylaine que je veux donc vous faire écouter.

Guylaine wa Motema, Guylaine Mikorason, Guylaine donc de Gérald Bantimba, Maïs bien sûr, et les Bantous de la capitale dans l'album Bantous de la capitale, Bakolo Mboka.

0: Eh oui, ça fait du bien d'écouter ce fond sonore, pourquoi pas. La grenouille ne sert à rien, mais elle crache des larmes. La grenouille ne sert à rien, mais elle crache des larmes. C'est la pensée de la semaine, ça nous vient bien sûr du Togo. Alors, chers amis, vous savez, du côté de la rumba congolaise, l'actualité aujourd'hui, c'est bien sûr ce passage au Stade de France de Fally Ipupa avec ses nombreux invités, parmi lesquels les Zaïko Langalanga. Zaïko Langalanga qui, effectivement, aujourd'hui, c'est caché par ce passage au stade. Mais sachez que avant, une semaine avant, si je me trompe, Zaïko a fait feu, lui, bien sûr, du côté du Zénith. Et oui, le Zaïko Langalanga s'est produit, bien sûr, au Zénith. Et ça a été également très très bien. Mais pour l'instant, nous n'avons pas l'ambiance du live que nous ferons parce que bon, il y en a eu, mais bon, jusque-là, nous n'avons pas trouvé quelque chose de un peu plus audible. Mais nous allons quand même vous faire écouter. Nous sommes partis dans la ZM, hein, cette chanson qui a beaucoup fait parler d'elle, bien sûr, au cours de ce. Bon, là, c'est, comme on le sait, le spectacle, bien sûr, de Zaïko. Mbousse.
1: Ce sont les oreilles de Zola Tempo et Doris Béa. Yo Kasson.

Voilà, c'était donc le Zaïko Langa Langa, eh oui, le Zaïko Langa Langa qui a mis en feu, bien sûr, le Zénith. Aïe, aïe, aïe, aïe, c'était compliqué. Bon, mais enfin, ça s'est bien passé.

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Et voilà, notre ami Dieu le Kourou, pour la fin de la semaine, a choisi les oreilles qui ne dépassent pas la tête. Mais nous disons, nous avons choisi la grenouille qui, lui, ne sert à rien, mais elle crache des larves. La grenouille ne sert à rien, mais elle crache des larves. C'est la pensée de la semaine. Ça nous vient bien sûr du Togo.

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Eh bien, juste après donc le Zaïko Langa Langa, la rumba congolaise est restée bien sûr à la conquête de la France, et cette fois-ci à la personne de Fally Ipupa. Fally Ipupa qui lui s'est produit samedi 3 et dimanche

4, bien sûr, au Stade de France. Alors, c'était plein, plein, plein à craquer. D'ailleurs, votre gouvernement, il y a souvent une polémique, comme toujours, et ça a été, bien sûr, cette fois-ci, occasionné par le président de la République, Fatih Bettan, mais tu sais qu'il dit, comme on dit, qui lui, effectivement, c'est tout à fait normal, fier de la prestation de ces artistes, alors de celle de Fally Ipupa, et a donc au cours d'une réunion du gouvernement certainement félicité Fally Ipupa, où il avait promis une décoration pour Fally Ipupa. Alors, ce qui a fait le bonheur des Warriors, a provoqué la colère, bien sûr, des Gaulois. Ce qui fait que ça se passe sur les réseaux sociaux. Vous qui regardez les réseaux sociaux, vous avez remarqué que ça bouillonne de ce côté-là entre les Warriors et les Gaulois. Mais enfin, il faut essayer de comprendre le président aussi, je pense que là aussi, il faut peut-être dire c'est une chose, c'est tout à fait normal qu'il soit content de son artiste, mais en tant que papa, en tant que père de la nation, il y a une certaine façon de parler, mais là, je crois que le côté communication du président a dû quand même ne pas encadrer le président. Mais enfin, qu'est-ce que vous voulez, mais il faut que nos amis comprennent que c'est sous l'émotion, effectivement, qu'il l'a dit et qu'il a parlé. Mais c'est un humain comme tous les autres, voilà. Mais ce qui est vrai, c'est que ça fait la fierté, en tout cas, non seulement de la République démocratique du Congo, mais également de toute l'Afrique. Il faut lui dire que toute l'Afrique était représentée. Alors, il y a eu des délégations qui sont parties de la plupart des pays africains juste pour ce concert. Alors, c'est Fally, bravo pour au moins avoir rempli pendant 2 jours le Stade de France. Il fallait le faire. Et c'est le premier à le faire en tant qu'Africain, surtout moi. Alors, nous allons écouter plutôt Fally Ipupa, cette fois-ci lui, qui va nous proposer sa formule 7.

Voilà, c'est donc notre ami Fally Ipupa dans Formule 7. Fally Ipupa donc qui a secoué le Stade de France. 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Ça c'est bien sûr notre France.

La grenouille ne sert à rien, mais elle crache des larves. La grenouille ne sert à rien, mais elle crache des larves. C'est la pensée de la semaine. Ça nous vient bien sûr du Togo. Et oui. Nous avons jusqu'à, disons un peu une trentaine de minutes, nous saurons ce qui se cache derrière cette parabole, bien sûr, cette pensée africaine. Et nous continuons, nous allons faire cette fois-ci appel, bien sûr, nous continuons la musique et en faisant appel à cette grande dame, elle qui nous a quittés, en tout cas, paix à son âme, bien sûr, c'est Ngeya Laroute, la Camerounaise. Ngeya Laroute, la Camerounaise, qui va donc nous chanter Hymne de l'amour. En tout cas, nous en profitons pour faire un coucou à notre cher doyen Zach l'Africain, qui certainement alité ou allongé sur son lit, bien sûr, nous écoute. Voilà, Ngeya Laroute, Hymne de l'amour.

Merci. Merci Ngaya la route, mais bon, paix à ton âme aussi, mais je pense que l'homme aussi a besoin d'amour. Donc, alors, c'est réciproque, hein, c'est réciproque, il faut le dire. Et ce n'est pas Zach l'Africain qui me dira le contraire. Si la femme a besoin de l'amour de l'homme, l'homme aussi a besoin de l'amour de la femme. Et surtout l'amour d'une mère. La grenouille ne sert à rien, mais elle crache des larves. La grenouille ne sert à rien, mais elle crache des larves. C'est la pensée de la semaine, ça nous vient bien sûr du Togo. Nous avons encore quelques minutes pour savoir ce qui se cache derrière cette pensée africaine, bien sûr. Et le temps de continuer, bien sûr, en musique. Alors, j'ai dit tout à l'heure que l'homme également a besoin de l'amour, tout comme la femme a besoin de l'amour de l'homme. L'homme aussi a besoin de l'amour de la femme, surtout, et surtout l'amour d'une mère. L'amour d'une mère que va donc nous donner Patience Dabani. L'amour d'une mère.

Voilà, c'était donc la ZDTM. Et comme ça commence à sentir de l'eau de Javel, je pense que il vaut mieux déjà vous dire ce qui se passe. Eh oui.

Lambert Kabako, il est votre capitale en version originale et Freddy Cabano en version instrumentale pour cette chanson au Salangainini. La grenouille ne sert à rien, mais elle crache des larves. La grenouille ne sert à rien, mais elle cache des larves. Et comme ça commence à sentir de plus en plus l'eau de Javel, je vais donc vite vous le dire pour que l'on puisse quitter les studios parce que ça... Bon, alors, la grenouille ne sert à rien, mais elle crache des larves. De nos amis du Togo, veut tout me dire, un pauvre ou une personne insignifiante peut être d'une grande utilité. Un pauvre ou une personne insignifiante, mon cher Daniel, comme moi, peut être d'une grande utilité. C'est ce que va nous dire donc les Togolais en disant « La grenouille ne sert à rien, mais elle crache des larves. » Alors, je peux vous prendre un exemple. Tous les grands guérisseurs d'Akpamé, là, nous sommes au Togo, hein, bien sûr. Tous les grands guérisseurs d'Akpamé épuiseurent la force de leur pouvoir. Rien à faire, le souffle du roi Gléglé allait décrescendo. Aussi, la garde royale fit-elle appel au sage du royaume, Ayoko. Celui-ci malaxa des feuilles de goyavier et de bananier, y ajouta une potion qu'il mit sur le front royal et Gléglé poussa un soupir, le roi revécu. Voilà donc juste pour exemple et cette petite histoire bien sûr du gargoyle. La grenouille ne sert à rien mais elle crache des larves. La grenouille ne sert à rien mais elle crache des larves. C'est la pensée de la semaine et ça veut dire un pauvre ou une personne insignifiante peut être d'une grande utilité. Ça nous venait bien sûr du tout. Au moins une petite merveille du passé avant donc de passer l'antenne à notre ami Daniel pour Zambocal. Nous allons faire appel bien sûr au Bantu de la capitale et ça c'est pour Yaya Mizel, vieux Maasai. Ça c'est spécialement pour toi. Nous te disons c'est les cas de Pandiben Saturnin Personam et bien sûr les Bantu de la capitale Bakolo Mboka.

Et oui, sur ces notes popourries sur le passé des portes de la capitale, vous avez compris que nous sommes arrivés à la fin de notre émission Flashback. 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

La pensée de la semaine, c'était donc « La grenouille ne sert à rien, mais elle crache des larves ». La grenouille ne sert à rien, mais elle crache des larves. C'est la pensée de la semaine, ça nous vient du Togo. Et ça veut dire « Un pauvre ou une personne insignifiante peut être d'une grande utilité ». Un pauvre ou une personne insignifiante peut être d'une grande utilité. Nous avons pris pour l'exemple, par exemple, cette petite histoire qui nous vient du Togo. Tous les grands guérisseurs d'Akpamé épuisèrent les forces de leur pouvoir. Rien à faire. Le souffle du roi Gléglé allait décrescendo. Aussi, la grande royale fit-elle appel au sage du royaume, Ayoko. Celui-ci malaxa des feuilles de goyavier et de bananier, y ajouta une potion qu'il mit sur le fond royal, et Gléglé poussa un soupir, le roi revécut. Voilà donc pour la pensée de la semaine. J'en profite également pour souhaiter une bonne semaine à tous, bien sûr, particulièrement à la charmante Myriam, je n'oublie pas mon cher JBB et surtout Vieux Massaï, Yaya Mizel. Eh oui, pour cette belle après-midi du samedi que nous avons passé ensemble. En tout cas, ça a été une bonne chose. Alors, on pense également à cette petite visite chez notre cher Joe Le Kourou Le Gantier. Eh oui, dans ce beau paysage, bien sûr. En tout cas, à tous et à toutes, je vous dis ciao, ciao. Et bien sûr, à très bientôt. Sinon, à samedi et dimanche prochain. Et bien sûr, mon cher Daniel, à toi. Je peux régler mes sens, bien sûr.

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0: fond, asseyez-vous. 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

Le hasard, me direz-vous, le hasard, à quoi bon? 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

0: Vous aimez les voyages, monsieur?
1: Non.
0: Moi non plus. J'espère dans ce cas que vous n'allez pas loin.
2: Si je vais très loin.
0: Ah.
2: En Amérique.
0: C'est un beau pays.
2: Oui, c'est un pays riche. Il paraît qu'on y fait fortune.
0: Vous allez tenter votre chance?
2: Peut-être.
0: Eh bien, moi, je peux vous dire tout de suite si vous en avez de la chance. Répondez, ça réfléchit. Quelle heure est-il? Allez, dites-lui.
2: 10h27.
0: Formidable. Vous avez gagné. Et vous n'allez plus en Amérique.
2: Ah.
0: Avez-vous déjà joué à la roulette?
2: Jamais.
0: Jamais? Magnifique. Magnifique, c'est sublime. Vous êtes tout à fait l'homme qu'il me faut. Je ne vous lâche plus. Essayez. Si vous n'avez jamais joué, pontez, misez et votre fortune est faite. Vous serez riche dans 2 jours. Quand part votre balle?
2: 2 jours de Marseille.
0: Dans 2 jours? Vous avez encore gagné. Préparez-vous. Nous arrivons.
2: Ça...
0: À Monte-Carlo. Permettez-moi de me présenter. Chevalier Titus Lanz.

0: partout. Monsieur Sompé, rien ne va plus. Bande, noir, faire passe.
1: J'ai gagné.
2: Jouez et taisez-vous.
3: Messieurs, faites vos jeux.
2: Leçon vaut bien un fromage, sans doute.
1: Comment?
2: Oui, je ne prends généralement que 10% de commission. Mais enfin, entre amis, ce sera ce que vous voudrez.
1: Bien, prenez. Ah.
2: Merci.
1: Mais où allez-vous?
2: Les perdre.
3: Et je le confie, rien ne va plus.
1: Monsieur. Mais oui, madame, et je ne sais pas pourquoi.
2: Et voilà.
1: Et alors, vous avez gagné?
2: Ah non, non, moi je n'ai qu'une parole. Je vous ai dit je vais perdre, j'ai tout perdu. C'est le jeu. Comment mettre? Vous ne continuez pas?
1: Ah non, je retourne à mes radios tout de suite.
2: Et que comptez-vous faire de tout cet argent?
1: Moi?
2: Oui. Je rachèterai les pinèles. Pardon?
1: J'enlèverai ma femme. Et j'interdirai à la pescator de me tutoyer.
2: La pescator?
1: La belle-mère. Au revoir, chevalier.

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